0: Musk envisage de réduire la dette publique et d'améliorer.
1: C'est bien, c'est quoi de combien ça?
2: Moi, c'est toi, tu es sacré.
3: Autant, quand tu es sacré,